0: Je m'appelle la Rose de Shanghai.
1: Est-ce que vous êtes française?
0: Pas aujourd'hui.